0: savez?
1: Ah ouais? C'est normal, je t'ai expliqué. Il y a eu une explosion.
0: Oui.
1: Et l'agitation moléculaire due à cette explosion...
0: La quoi?
1: L'agitation moléculaire.
0: Ah ouais.
1: Provoque une élévation thermique suffisante pour enflammer les matières environnantes.
0: Ouais, ouais.
1: C'est alors ce qu'on appelle la combustion.

J'ai pas compris bien. Qu'est-ce qu'elle voulait dire exactement? Elle était quelque chose de... là-bas, elle y avait des... faire attention et... des choses comme ça, mais... le sujet principal, c'est... ça a été... il y avait... c'est... quelque chose rouge, mais peut-être...